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6: Eh bien, bonjour à tous. Vous écoutez Tout Bob Radio en 104,7 modulation de fréquence. C'est votre heure en français jusqu'à 16h et j'aurai le plaisir de vous le présenter. Je m'appelle Josie Matisse. Alors, on va commencer avec un peu de météo. Ben, je crois que je ne vous apprends rien en disant qu'il pleut, n'est-ce pas, et qu'il risque de pleuvoir toute la semaine. Alors, aujourd'hui, on a un minimum de 12, un maximum de 20. Et je me suis trompée de jour. Donc, aujourd'hui, minimum 17, maximum 24. 100% de risque de pluie, donc nuageux et des risques d'orage dans l'après-midi. Alors l'indice UV est de 3 modéré, donc on vous conseille de vous protéger entre 10h10 et 13h20. Donc pour aujourd'hui, c'est fini. Pour mardi 19, minimum 17, maximum 24, 100% de risque de pluie. Donc le même schéma, très important risque de pluie avec aussi des chances d'orage dans l'après-midi. Pour mercredi 20 mai, minimum 13, maximum 21, 50% de risque de pluie. Alors généralement ensoleillé avec des chances d'averse. Surtout l'après-midi. Alors, des vents de l'ouest de 15 à 20 km à l'heure qui tourneront du sud-ouest de 15 à 25 km à l'heure. pendant la matinée et qui s'atténueront dans l'après-midi. Pour l'indice UV modéré, toujours donc, entre 10h30 et 13h, on vous demande donc de vous protéger. Pour jeudi 21 mai, minimum 12, maximum 20, 80% de risque de pluie, partiellement nuageux, des grandes chances de pluie. Des vents ouest ou sud-ouest entre 15 et 25 km à l'heure. Pour l'indice UV, c'est la même chose. L'indice est de 3. Vous demande de vous protéger entre 10h20 et 13h10. Pour vendredi 22 mai, minimum 13, maximum 20, 95% de risque de pluie entre 3 et 15 mm de précipitation. Donc, nuageux, des vents de l'ouest de 15 à 20 km à l'heure qui tourneront au sud-ouest entre 15 et 25 km à l'heure le matin. Pour samedi 23 mai, minimum 14, maximum 22, 80% de risque de pluie entre 1 et 8 mm de précipitation. Alors, ces risques de pluie, ça sera beaucoup plus le matin que dans le reste de la journée. Des vents légers du sud, du sud-ouest, entre 15 et 20 km à l'heure pendant la journée. Et pour dimanche 24 mai, eh bien, on est toujours avec 50% de risque de pluie, avec des pluies donc plutôt dans la matinée et des vents légers. Eh bien, voilà. Eh bien, on a toute une semaine de pluie. Et d'après ce que j'ai regardé, ça risque d'aller un petit peu même encore sur la semaine d'après. Eh bien, pour plus d'informations, ben, comme d'habitude, hein, je vous demande de vous adresser au bureau de météorologie. Donc, vous avez un website, c'est bom.gov.au. Et pour le numéro de téléphone, c'est le 1300 65 92 10. Et puis vous si vous avez donc social media, vous avez un site très important qui vous donne des informations très localisées et en général assez précises. À la minute près, je sais lorsqu'il pleut chez moi. Alors là on a beaucoup d'eau, hein, on commence. J'espère qu'on n'aura pas de problème d'inondation comme on a eu il y a quelques années. Parce qu'on n'en a pas besoin, tout simplement. On avait besoin d'eau. Mais bon, maintenant, ça commence à être bien mouillé partout. C'est pourtant la saison de planter pas mal de choses dans le jardin. Donc, entre deux averses, vous pouvez planter des brocolis, des choux, des betteraves, enfin des navets, vous pouvez retrouver tout ça sur Internet aussi. Allez, on va commencer avec un peu de musique.

Eh bien, c'était Claude François qui nous chantait La ferme du bonheur. Eh bien, j'ai une nouvelle pas très agréable à vous annoncer. Je vous avais parlé d'une école à Bobigny qui prenait des nouveaux élèves. Eh bien, cette école doit fermer parce que pas suffisamment d'élèves. Donc, le gouvernement a décidé de fermer l'école, ce qui est quand même pas très sympa pour les locaux. Donc les enfants devront prendre un bus le matin et puis aller peut-être à William ou je ne sais où. Bien, c'est bien dommage parce que cette école avait l'air très sympathique et puis c'est quand même très pratique pour les personnes qui sont sur place. C'est vrai que Bobigny, c'est pas quand même une densité d'habitation très, très dense. Mais malgré tout, bah, c'est bien dommage. Alors, pour les personnes qui étaient intéressées, eh bien, il vous faut trouver une autre solution pour vos petits bouts qui vont être obligés de prendre le bus le matin parce que ça coûte trop cher de laisser une école ouverte s'il n'y a pas suffisamment d'enfants. Eh bien, voilà, c'est une petite nouvelle pas très agréable pour notre région. Alors, on va écouter encore un peu de musique.

Eh bien, c'était Nino Ferrer qui nous chantait ce Gaston. Il y a le téléphone qui sonne. Eh bien, vous écoutez Tout Bob Radio, n'est-ce pas, en 104,7 modulation de fréquence. Eh bien, c'est votre programme en français, mais nous avons d'autres programmes sur cette radio. Donc, en programme, c'est programme ethnique, si vous voulez. Donc, le lundi, entre 2 et 3, vous avez un programme en serbe. Entre 3 et 4, donc c'est ce programme en français que j'ai le plaisir de vous présenter. Pour le mardi, entre 3 et 4, PM bien sûr, vous avez un programme en russe. Et pour le vendredi, entre 14 et 15 heures, pour être exact, vous avez un programme en philippino. Et de 15 heures à 16 heures, notre programme en grec. Donc vous pouvez nous joindre sur tous les médias, les social médias qui existent, on est un peu partout. Vous pouvez nous téléphoner aussi au 65 52 62 00. Vous savez que ça nous fait toujours très plaisir d'avoir de vos nouvelles. Vous pouvez nous écrire aussi, hein, donc il n'y a pas de, problème, on aime encore les lettres. Moi, je trouve ça génial, surtout pour les fautes d'orthographe, c'est parfois vraiment épique. Alors, il faut bien entendu remercier la communauté Brocassine Foundation qui nous aide à faire ces programmes, qui nous aide sur tous les moyens techniques, quand j'arrive à m'en servir, et ben, au niveau financier aussi, parce que bien, ça coûte relativement cher de faire tourner une boutique comme Tout Bob Radio, c'est quand même assez important. Bon, vous écoutez ce programme en français, mais personne ne vous empêche d'écouter toute la journée, hein, parce que nous diffusons donc, toute la journée. Vous avez des programmes pour tous les goûts, pour les jeunes, pour les moins jeunes, pour du jazz, des informations. Et bon, c'est comme ça qu'on se retrouve avec des informations que je vous parlais précédemment sur cette école qui ferme. Donc, nous sommes là en tant que radio à rester en contact ou à créer un contact entre ces événements et puis les personnes qui nous écoutent.

bien, monsieur Georges Moustaki nous chantait Le Métèque, une chanson très douce. Alors, je vous présente toutes les semaines, un peu, quand l'occasion s'en présente, le programme du MEC. Alors, ce n'est pas cette semaine, c'est le 28 mai. Vous avez un programme assez intéressant qui s'appelle Flop. C'est sur toutes les misfortunes de certains programmes qui n'ont pas eu le succès qu'ils méritent. Donc, c'est présenté d'une manière assez amusante par un comédien qui s'appelle Arthur Hull. Donc, c'est le jeudi 28 mai à 13h et 19h, au Fleet Studio MEC. Donc, pour les adultes, c'est $45, concession 40, MEC MAT 35, et plus jeune que 18 ans, eh bien, c'est $30. Vous avez aussi des possibilités de réduction pour les groupes. Bon, là, c'est si vous voulez passer un bon moment, et ça a l'air d'être assez intéressant. Donc, ça s'appelle Flop, et le performeur, c'est Arthur Hull. À vous, comment dire. Passez une bonne journée, voilà, c'est tout avec ce genre de personnes. Je cherche de la musique. Voilà, c'est parti.

Eh bien, vous avez reconnu, bien sûr, Jacques Dutronc qui nous chantait « Et moi, et moi, et moi ». Alors, « Et moi », bien, on peut faire un lien assez vraiment étrange entre ce qui se passe actuellement sur les antennes, ce que l'on voit partout, ces personnes qui sont accusées de viol. Alors, je ne prends pas parti ni pour un côté ni pour l'autre, mais je pense que tant qu'on n'a pas de jugement, eh bien, on ne devrait pas citer les gens. Pour les victimes, c'est revivre sans arrêt, sans arrêt, sans arrêt, un traumatisme, même s'il y a 30 ans en arrière, même si on essaie d'oublier, si ces personnes essaient d'oublier, de se refaire une vie, d'en parler, reparler, reparler sans arrêt. Donc, il faut un jugement. Il faut que les personnes qui violent soient condamnées. Mais à condition que ça soit prouvé, que ça soit pas un jugement public comme ça sur les médias. Maintenant, tout le monde se transforme en juge, dans les deux sens d'ailleurs, parce que on trouve sur les social médias des gens qui vilipendient les victimes et d'autres qui vilipendient les personnes qui sont supposées avoir fait ces actes odieux d'ailleurs. Tant qu'il n'y a pas de jugement, que l'on mette bien sûr des deux côtés les personnes en sécurité, mais tant qu'on n'a pas de jugement, s'il vous plaît, respectez l'anonymat des gens. Je connais une histoire qui est sordide, une petite fille qui a accusé son papa de choses ignobles. Et lorsque la psychologue a parlé avec la petite, on s'est aperçu que c'était absolument faux, c'était une fabulation, elle devait avoir peut-être 7 ou 8 ans. Vous imaginez le trauma du père, de la mère, de la petite. Comment peut-on avoir des relations, même si on comprend qu'une enfant est peu affabulée, mais comment peut-on avoir après des relations normales avec sa fille? C'est impensable. Ce ne sont pas des proches, hein, c'est une histoire que j'ai entendue. Et il y a un très bon film là-dessus avec Jacques Brel, hein, qui est un instituteur qui est accusé du viol d'une élève. Et c'est une affabulation. Je ne dis pas que tous les viols sont des affabulations, bien au contraire, ne me faites pas dire ce que je n'ai pas dit. Mais je crois qu'il faut, et pour les victimes, et pour les personnes qui commettent ces actes ignobles, maintenant que toute la procédure soit enregistrée, que le jugement soit enregistré, et qu'après le jugement, on se permet de divulguer ça, tout à fait d'accord. Maintenant, je crois que le mieux serait à faire, qu'on oublie, mais que les choses se passent entre les personnes, et surtout qu'il y ait une campagne. Le temps qu'il faudra mettre, c'est pas important, d'éducation, de... J'ai lu un article où les enfants, alors je ne sais pas si c'est mélangé garçons et filles, à partir de l'âge de 8-9 ans, ont eu des contacts avec des films porno. Comment peut-on se faire une opinion après sur des relations entre un homme et une femme ou entre deux personnes, quel que soit le sexe, quelles que soient les combinaisons, normales? Le viol, c'est pas quelque chose de normal. La violence dans le sexe, c'est pas quelque chose de normal. Je sais pas comment dire ça. Le sexe, c'est pas que la reproduction. Il y a quelque chose de ludique, quelque chose d'agréable. Et on présente constamment les relations sexuelles entre êtres humains avec de la violence, avec la honte, avec le dégoût, avec c'est pas que ça. Il n'y a pas que le côté mécanique et le côté procréer, faire des enfants ou les côtés maladies, parce que ça on nous en parle aussi beaucoup, mais il y a autre chose, et puis le respect entre les personnes. Et c'est ce qu'il faut inculquer à nos enfants, garçons, filles, et arriver à arrêter ça. Quand on voit les violences domestiques, souvent liées, ça, comment ça peut encore exister à notre époque? Comment
un homme peut se permettre de tuer femme et enfant parce que son petit ego a été atteint quelque part. Et le viol, c'est ça aussi, c'est cette dominance en permanence de vouloir humilier une femme, ou pas forcément une femme. Mais je ne sais pas, moi je pense que vraiment, il faut qu'il y ait une campagne maintenant très, très active. Et puis si on peut supprimer les films vidéo, les films porno, je ne sais pas si ça ferait vraiment bouger la société. Il y a une personne sur Internet qui se charge de coincer les vieux messieurs qui essaient d'avoir des contacts avec des petites jeunes filles. Eh bien, c'est pas un individu à faire ça, c'est à la police, qui le fait d'ailleurs, mais qui devrait avoir encore plus de moyens pour faire ça. Maintenant, qu'est-ce qu'il faut penser de ces hommes qui sont attirés par les petites filles? Eh bien, je sais pas. Je sais pas du tout, je suis pas psychologue, je suis pas psychiatre, mais je crois que même ces gens-là devraient prendre conscience que c'est pas tout à fait normal. Et puis avoir contact avec des gens qui les conseillent, parce que il faut que ça s'arrête quelque part. Je sais pas si ça s'arrêtera jamais, c'est pas possible. Je crois que la nature humaine n'est pas toujours très agréable à suivre, mais je crois que il faut maintenant qu'il y ait des campagnes excessives. Sans arrêt. Il y en a pour le tabagisme, il y en a pour l'alcool. Donc pourquoi pas pour ça? Je ne sais pas. Est-ce que c'est parce que tout ce qui a rapport avec le sexe est un peu plus que un peu est tabou, il ne faut surtout pas en parler? Eh bien, ça crée beaucoup de victimes. Alors que si on en parlait, ne serait-ce qu'à l'école, dire aux enfants, vous pouvez être victime de certaines personnes. Alors voilà, ben je ne sais pas ce que vous en pensez. Donnez-moi votre avis. Vous savez que j'attends toujours avec impatience que vos commentaires. Donc, voilà ce que j'avais à vous dire sur ce qui se passe. Donc, donnez-moi votre avis. Vous savez où nous joindre. Vous connaissez notre numéro de téléphone. Donc, volontiers toutes vos réflexions sur ce sujet.

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1: Il y a ces Lios qui nous chantaient amicalement vôtre. Eh bien, notre petite Lio a bien changé. Elle est devenue une dame de la, autour de la soixantaine, n'est-ce pas ? Et qui est très intéressante, qui défend beaucoup les droits de la femme à tous les niveaux, qui a pris vraiment position sur, au moment de la mort de Marie Trintignant. Et c'est une des rares à vraiment parler très fort sur les violences domestiques. Mais merci, Lio. C'est bien d'avoir des gens qui ont le courage de dire les choses. Alors, bien, pour nous, dans la région ici, bien, vous avez quelques marchés. Donc, le jeudi, vous avez le Product Market, you know, juste à côté de Toubob Radio. Donc, c'est entre 7h30 et midi. Donc, ben, ce sont les produits locaux. Hein, donc, vous connaissez, on en parle toutes les semaines. Maintenant, pour ce week-end, samedi, 23 mai, entre 8h et 1h de l'après-midi, vous avez le Tankari Market. Alors là aussi, vous connaissez, hein, c'est des plantes. C'est un très grand marché. Vous avez vraiment tout ce que vous pouvez imaginer, fait pour tous les goûts. Maintenant, pour dimanche, ben, vous avez le All Bar Market. Donc c'est pareil, ce sont des marchés où vous pouvez vraiment trouver plein de choses intéressantes. Alors, Toubob Radio vous prévient que en cas de forte pluie, bien les marchés sont annulés, n'est-ce pas ? Ça se comprend. Je crois que tout le monde comprend ça. Ce sont des marchés en plein air, donc en cas de pluie, ben, vous savez, c'est pas toujours agréable et pour les visiteurs et pour les personnes qui font les marchés. Allez, on va écouter.
2: T'en connais des mamans calmes ?
1: Voilà.
2: Si, les mamans calmes, c'est facile à reconnaître, c'est celles qui ne crient pas et qui ne courent pas devant l'école. Elles crient jamais, elles courent jamais. Putain, mais moi, c'est mes deux grands piliers d'éducation, crier, courir. J'ai construit ma vie là-dessus. Eh ben non, jamais. Mais j'ai compris pourquoi elle ne courait pas devant l'école, la maman calme, pourquoi elle court pas. Parce qu'elle n'est pas en retard. Elle est même visiblement bien, bien en avance, parce que tu remarqueras que la maman calme, elle a toujours eu le temps de se préparer. Tu sais, elle est toujours impeccablement habillée, elle est coiffée, maquillée, lavée. Putain, mais on fait comment ? On se couche pas, on se lève à 5h30, c'est quoi le projet exactement, là ? Parce que... Hein ? Ah non, parce que moi, je te le dis, à 8h30, entre ma fille et moi, il y en a une des deux qui est dégueulasse, hein, ça. C'est moi. Mmh. Eh ben, elle, non. On sait pas comment elle a fait, mais en tout cas... Elle est propre, elle ne court pas, et crier, oh, à quoi bon? Allez, mon amour, passe une bonne journée. Amuse-toi bien, file. Oh, qu'est-ce que je vois? Qu'est-ce que je vois là? Les cartes Pokémon, qu'est-ce qu'on a dit, chérie, pour les cartes Pokémon? Non, pas à l'école. Non, je ne suis pas d'accord. Maman est très en colère. Je suis au bord de moi-même, regarde, je tremble. Tu as trahi ma confiance, mon chéri, je suis très déçue. Non, une seconde. Je parle avec un adulte et je reviens à toi ensuite. Profite de ce moment pour réfléchir à ce qui vient de se produire, ok? Bonjour, comment allez-vous? Très bien, merci. La réunion parents-élèves? Oui, bien sûr, j'y serai absolument ce soir, 18h, c'est noté. Oui, bien sûr, j'ai préparé un PowerPoint. Ouais, je crois que c'est fondamental de se serrer les coudes. Je vous dis à tout à l'heure, comptez sur moi. Passez une excellente journée. Alors, mon chéri, tu as réfléchi? Tu te souviens, on avait un deal. On avait un deal pour Pikachu. Qu'est-ce qu'on avait dit? Je t'écoute. Pikachu reste à la maison avec Doudou. C'est bien, je suis fière de toi, mon grand. Allez, file, amuse-toi bien. Quelle canaille. Poussez-vous! Ça, c'est moi qui arrive. Poussez-vous, Nicolas! 8h32, dépêche-toi, bordel, cours, merde! Attendez, on est là, c'est bon. Allez, bisous, ma chérie, je t'aime, mon amour. Hein? Attends, bonjour, non, n'approchez pas. Allez, qu'est-ce qu'il y a? Non, attends, les cartes Pokémon, rends-moi les cartes Pokémon. Non, attendez, rends-moi les cartes Pokémon! Tu me rends ces cartes Pokémon? Rends-moi ces cartes. Bon, allez, vas-y, garde-les, on s'en branle, j'ai pas le temps. Allez. Bah, qu'est-ce que... Cache-les. Bah, cache-les dans la DS. Voilà.
0: Hein? Attends une seconde, chérie.
2: Une seconde, ouais. Attends une seconde. Je parle avec une grande personne et je reviens après. Hein? Attends. Bonjour. Réunion, oui, ah, c'est ça, ça. Ouh, Joujou, la réunion. Ah, oui, alors je crains de ne pouvoir m'y rendre, en fait. Voilà, désolée, bisous. Au revoir, pardon. Au revoir, monsieur. Excusez-moi, monseigneur.
1: Eh bien, c'était Florence Foresti qui nous parlait des mamans calmes. Alors, c'est peut-être pas vraiment la région, c'est à Port-Macquarie, c'est le Pet Barn de Port-Macquarie. /172 Lac Road à Port-Macquarie. Ça sera entre 10h et 13h. Et c'est si vous voulez adopter un Greyhound. Donc, ça va vous coûter $75. Mais le chien sera vacciné, microchipped, désexé et enregistré pour la vie. Alors, ce sont des animaux. Qui sont en bonne santé, n'est-ce pas? Puisque donc c'est dimanche 24 mai à Pet Barn pour Macquarie. Si vous avez envie d'avoir un chien, ce sont des chiens adorables, les Greyhound. On a un de nos collègues ici qui en a eu, elle est absolument... Bah, Lulu, tout le monde la connaît, hein, Lulu. Ce sont des chiens adorables. Donc, si vous voulez faire une bonne action, puis avoir un chien, c'est quand même... très agréable, surtout ce chien qui est un chien calme, qui est un chien agréable, qui n'est pas agressif en général. C'est plus qu'une bonne action, c'est leur sauver la vie pour la majorité de ces chiens. Alors je vous répète, c'est samedi 24 mai au Pet Barn de Port-Macquarie, c'est 3/172 Lac Road, Port-Macquarie, entre 10h et 13h. Donc pour $75, vous avez un chien qui sera à votre disposition et qui va vous enchanter la vie jusqu'à la fin de ses jours. C'est formidable, un chien.

Eh bien, César, ce qu'il nous chantait, le long de la route. Alors, pour information, si vous voulez écouter une musique, un chanteur, une chanteuse, ou même quelle que soit la musique, ben, donnez-nous un petit coup de fil et puis dites-nous ce que vous avez envie d'entendre. Vous connaissez le numéro de téléphone, 65 52 62 00. Dites-moi ce que vous aimez comme musique. On ne fera pas des dédicaces, on n'en est plus à ce genre de choses. Mais si vous avez une chanteur ou une chanteuse, tiens, en parlant de ça, est-ce que vous avez regardé l'Eurovision? Moi, je ne peux pas. Je ne peux pas. Parce que des gens qui hurlent, que ce soit n'importe qui, je sais qu'il faut absolument encenser l'Australie, mais là, vraiment, moi, je ne peux pas. C'est pas possible, c'est pas chanter, ça, c'est hurler. Il n'y a pas qu'elle, hein. Mais bon, moi, j'ai regardé 30 secondes parce que c'était dans les informations. Mais là, non, moi, je ne crois pas que ça soit chanté, ça. D'autant plus que l'Eurovision, ça fait quand même des années que je ne regarde plus. C'est tellement ringard, parce qu'il n'y a pas d'autre mot. Au début, moi, je suis assez vieille pour avoir vu les premières Eurovisions. Il y avait des chanteurs, des gens qui savaient chanter. Crier, c'est pas chanter. C'est les chanteurs d'opéra chantent, ils ont des voix tonitruantes, des voix qui portent, mais c'est pas crier, c'est chanter. Arrêtez de hurler dans des micros, vous n'avez pas besoin de micro de toute façon. Et puis ce côté apparition de la Vierge sur fond doré, bon, je ne sais pas. Bon, c'est pas mon truc, bon, j'aime pas. Bon, bah, tiens, dites-moi aussi ce que vous en pensez de ça. Ce n'est pas critiquer pour se critiquer, là, c'est juste... On aimerait bien avoir des bonnes émissions de musique, des bonnes émissions de musique. Voilà. Il y a plus, on n'a plus, que ce soit en Australie ou que ce soit en France, on n'a plus je ne sais pas si ça existait d'ailleurs en Australie, mais je sais qu'en France, on avait toutes ces émissions en direct, souvent, avec des chanteurs, quels que soient les chanteurs. On appelle ça de la variété, mais souvent, on avait des chanteurs d'opéra, c'était autre chose. Et puis, avec des paroles, si c'est possible que l'on puisse entendre et qu'on puisse aimer ou ne pas aimer. Alors on va écouter une dame qui chante merveilleusement bien.

Eh bien, c'était Anne Sylvestre qui chantait Clémence. C'est une chanson, une chanteuse que j'adore. Et elle a surtout les comptines. Si vous trouvez les comptines pour enfants, c'est absolument extraordinaire. Alors, pour les enfants qui veulent parler un petit peu français, pour ne serait-ce qu'une introduction au français, c'est absolument fantastique. Si vous les trouvez, n'hésitez pas, enregistrez-les, trouvez-les sur Internet. Anne Sylvestre, c'est quand même quelque chose à écouter. Alors, on arrive à la fin de ce programme. J'espère qu'on se retrouve la semaine prochaine. On va finir cette heure avec Edith Piaf qui nous chante. Padam, padam.

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